Pontcroix, Patrick Roger says, it's a petit jardin dans Cité, de caractère de Pontcroix, dans le Finistère.